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1: 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sapaient de courant d'air et qui prenaient pour un steamer la compagnie blondin Enkloun, au pané qui, la langue au pas, en plein hiver mangeait des nèfles, à ceux pour qui deux sous de trèfle ça valait une cravena. 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

des mots venus de l'autre côté de la rive, des mots tranquilles comme mon chien qui dort, des mots chargés des lèvres constellées dans le dictionnaire des constellations de mots. Et c'est le bonnet noir que nous mettrons sur le vocabulaire. Nous ferons un séminaire particulier avec des grammairiens particuliers aussi, et chargé de mettre des perruques aux vieilles bouffiasses littéromanes. Il importe que le mot amour soit rempli de mystère et non de péché, de tabou, de vertu, de carnaval romain, des draps cousus dans Salas et dans l'objet de la policière voyance ou voyeurie. Nous mettrons de longs cheveux aux prêtres de la rue pour leur apprendre à s'appeler dès lors Monsieur l'abbé Retta Hayward, Monsieur l'abbé Bébé Friquetti Friquetta. Et nous ferons des prières inversées, et nous lancerons à la tête des gens des mots sans culotte, sans bandes à cul,

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